En arrivant en Suisse en 1916, j'avais déjà écrit des poèmes et tout mon intérêt était pour la poésie.

0: voit pas ce qui se passe. On voit pas.
1: Travailler.
0: On voit pas ce qui se passe. Effectivement.
1: Les effets.
0: On voit pas.
2: Les effets.
1: Métastase hypertrophique.

0: les principes qui jouent étaient de travailler les effets.
1: Super.

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